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0: 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Pour nous soit tissé et qu'on chante tout là.
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0: 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Léopold Levaris.
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0: Léopold Levaris. Léopold Levaris.
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3: 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Qui t'aime jouer l'autre musique rapide, rapide, rapide.
0: Rapide au presto.
3: Yes, m'allez là comme ça. La folie. L'orchestre septentrional.
0: C'est celle qu'on a donné.
3: Yes. Si c'est le gars, si c'est le gars, oui.

0: Yes, yes, yes. Bon, bon.
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0: Loup-garou.
1: Loup-garou.
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1: 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Edouard, dansez dans son Louis-Edouard. Louis-Edouard, dansez dans son. 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Yes.
0: On fait émission septentrionale. Pour papa, c'est monotone. Faut que la musique n'a moins. Ok. Faut qu'on jazz là.
1: Ah oui.
0: On va venir tout à l'heure. Même musique tout le temps.
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0: Faut qu'on bagaille dans le monde.

0: Tout à tout, tout à tout,
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0: Longtemps, longtemps, bas jouer musique ça.
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0: 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Chougaboum, septentrional. Côté Naptan de encore, hein. 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Vocaliste, c'est mon bagaille.

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0: La belle Foufoune, bonsoir.
1: Mesdames, compère, au travail, c'est la famille compère. Famille, c'est compère.
0: Oh.
1: Belle moune, belle femme.
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1: Belle femme, on sait des belles femmes, on va essayer, la famille compère. Ah, c'est pas jolie.
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0: Ok.
1: Puis belle femme.
0: D'abord, moi, on fait.
1: Bon, tu jeune gens. Bon, tu
0: jeune
1: gens.
0: Bon, moi, d'abord, ouais.
1: Bon, tu jeune gens. La famille compère.
0: 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Après Sugar Boom, on va jouer une musique là pour Timoun Haïti. On va jouer une musique pour Timoun
1: Haïti. Timoun Haïti, qui a passé misère.
0: Malé là.
1: C'est nous,
0: c'est Timoun Haïti. C'est ça, accepte. Mais ça, Mr. Relax là.
1: C'est ça, accepte notre nom.
0: C'est ça.
1: Il a fait Joe.
0: Yes.
1: Donc, tu nous l'arraches.
0: Timoun Yo. Vacation septentrionale.

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1: 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Là, la belle Lucy!
3: Pour des Lucy pour la belle Kelita.
1: 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Katoto!
0: Pour toute belle
1: femme. Mette Yazou!
0: Toute belle femme que les Lucy.
1: Mais musique!

0: 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Assois là, il va pas bon nom. Yes. L'amitié.
1: Septentrional. L'amitié Kaba.
0: L'amitié septentrional.
1: Yes.
0: Il y a monde qui dit aux amis, c'est pas vrai.
1: Ah oui.
0: Prends plus précaution, ok? Écoutez ça.

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0: C'est ta publicité, bonsoir.
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0: 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Est-ce qu'on connaît que dans la radio longtemps, qu'on fait émission, bon, Dieu fait grâce, nous gagnons une capacité de faire différentes émissions. Mais émission à la campagne, m'a demandé est-ce que c'est une émission qui était propre à moi-même, est-ce qu'elle tape si ampleur qu'il y a de yo. Est-ce qu'il y a toujours la même ampleur ça? Parce qu'il faut me dire, si je rencontre 10 personnes dans la rue, il y a 7 personnes qui disent que chaque dimanche soir, ils sont branchés à la campagne. Et c'est chaque semaine nous faisons connaissance avec des auditeurs nouveaux qui sont toujours branchés à l'émission. Par exemple, qui aime profiter de saluer M. Nicolas Jean-Marie. Donc lui-même c'est un nouvel auditeur. Donc il joue à la campagne. Mais ça nous fait, puisque nous gagnons un ensemble de monde que nous identifions, nous les qui c'est membres émission à la campagne. Eh bien bon, nous toujours saluer eux d'abord. 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Hein? Donc, si vous faites 4 dimanches, vous faites 4 émissions, vous participez dans toutes les 4 émissions, yo. Donc, automatiquement, c'est membre émission. Hein? Donc, mais faut participer. Parce que, par exemple, il y a des gens, nous relayons, observateurs avisés. C'est des gens qui tendent l'émission chaque dimanche, mais qui ne sont pas des membres. Mais cependant, you see des observateurs avisés. L'émission cap suivre. Il y a suivi monsieur à la lettre. 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

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Merci à tout le monde qui a participé à l'émission. Hein. Je suis content et fier de nous. Donc, direction radio a fier de nous tout, forme Joussa de tout cœur. Donc, il recevra de très bons témoignages. Il y a des gens, non pas d'accord, ça qui relaient et félicitent et direction. Donc, pour permettre que nous toujours continuer et parler, dialoguer dans l'ordre des disciplines. Il y a une page shootée sous l'autre. Et donc, c'est juste, c'est ça qui fait nous choisir pour nous faire émission à caractère grand monde. Parce que pas souvent grand monde fait dérapage, parce que côté grand monde, on a d'accord avec du feu pas prendre en caille. Merci à avec tout le monde qui a participé, bien qu'il y ait des gens qui nous pas attendu, pas qu'on est. Et qui t'aime tout dire ça, l'homme en émission va doit dormir. 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Et puis si deux dimanches, en tant que membre ou pas participer, n'a pas révoqué licence. Alors l'homme de licence, non, c'est pas licence au conduit, qu'on n'a pas besoin de sauter. Parce que l'émission, c'est pour nous le fait. Merci avec tout le monde qui a participé à ce soir. 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Parce que c'est moi-même qui répond plus compte à ce soir. 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Hein? Roger sait jouer le jeu avec nous. C'est pas dit pour ne pas participer dans le show. Hein? Mais Roger pensait que les madame à Marie a participé dans le choix, il y en a chouchouté dans les oreilles l'autre, et vraiment, nous deux, nous paraît puissants. 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Donc, en tout cas, félicitations à vous-même. 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Et puis, nous remercions tous les observateurs qui nous ont signalé. 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Bon, je lui-même, c'est un conseiller émission. Hein? Père Aube, donc Chabin. Donc, ouais, ensemble de monde nous fait pas dormir le soir, dimanche soir, pour étape tendée 13-20. Donc, félicitations à tout le monde. Merci, continuez. Et tendez, Michon, en bas, et non, à la campagne. 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

le grand consolateur, viens remplir tous les cœurs. L'esprit de vérité nous met en liberté. Il ouvre les prisons, prépare la guérison. 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

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Et sur le monde entier, le grand jour

0: Yes, et donc c'est ça lié. Donc et donc j'entends des cantiques là. Et pas bien prier, puisque la prière est capable. Et donc capable de faire un pile bagaille, un pile miracle. Hein? Le prier avec la foi. Hein? Le prier avec la foi. Et bien donc, il y a un code qui cassé. Il y a une roche qui roule. Hein? Le prier avec la foi, et bien il y a un miracle qui fait. Le prier avec la foi, il y a des bagailles qui te paraît impossible. Mais la vie a venu rendre possible. Hein? Hein? C'est ça lié. Et pour prier bon Dieu avec la foi. Je crois que ou ap délivrer parce que donc mon Dieu lui-même l'attend pour prier, l'attend pour aller, l'attend pour demander. Hein? L'attend pour demander. Faut joindre bagaille dans bouche quand même, hein. C'est ça, et quel que soit son besoin, par l'autre côté, par l'autre façon qu'a parler avec bon Dieu, c'est seulement par la prière. Alors bon recevoir l'homme de Dieu. Alors bonjour, bon Dieu béni.
1: Bonjour Père, bonjour béni.
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0: 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On connaît.
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1: 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R-O-S-P, yeah, Rose.
0: Rose Albin.
1: Yeah, Rose Albin.
0: Ok, Rose Albin. D'accord, Rose. Yeah. Rose,
1: vous avez. Merci pour
0: que ça me prie pour Rose.
1: Guérison
0: qui met la vie à toucher au nom de Jésus de Nazareth. D'accord, c'est Rose. Nous mettrons tes branches, c'est Rose. Allô, bonjour, bon Dieu béni. Allô?
2: Bon Dieu béni, pasteur.
0: Ok, bon Dieu béni, l'homme de Dieu. Moi, quand on appelle, donc, pour nous recevoir, on aller. Donc, bah, nous, ça a porté pour nous. Parce que nous avons toujours une provision pour nous. Ya.
2: Dieu, nous baillons mon Dieu gloire, oui, c'est nous qui avons tué.
0: Amen.
2: Nous baillons mon Dieu Laurent et acteur de grâce. Mon Dieu, merci.
0: Yes.
2: Parce qu'il fait nos faveurs.
0: Mm-hmm.
2: Et jusqu'à présent, nous avons crié et bénévole. Nous déclarer qu'il y a du secours, l'éternel Dieu nous a secouru.
0: Yes. Amen.
2: Parce que l'éternel a fait pour nous de grandes choses.
0: Nous sommes dans la joie.
2: Amen.
0: Yes.
2: Nous saluons tout le monde qui a coûté n'importe où. Nous voulons attirer et que nous voulons attirer tout le monde et tout le bagaille nous va bien. Parce que avec Christ, nous sommes marchés sur les pètes.
0: Yes.
2: Nous avons marché avec mon Dieu, pas besoin de marcher dans les
0: pètes.
2: Nous avons marché dans la vie de la victoire.
0: Amen.
2: Et nous avons aujourd'hui, nous avons bataille pour une victoire, mais nous avons bataille dans la victoire.
0: Yes. Amen.
2: Nous avons gommé pour une victoire. Nous avons gommé dans la victoire.
0: Amen.
2: Gloire à Dieu. Et nous encourageons tout le monde qui a écouté nous. Nous faisons connaître que avec Dieu, nous ferons la victoire. Parce que lui-même, il écrasera nos ennemis.
0: Yes.
2: Amen.
0: Mm-hmm.
2: C'est lui-même la bas nos victoires et la écrase nos ennemis. Parce que c'est l'éternel qui est Dieu.
0: Yeah.
2: Et tout ça, mon Dieu, veut lui faire ce qu'il lui coûtait.
0: Mm-hmm.
2: Et le, quand l'éternel, mon Dieu, c'est la parole, l'éternel qui envahit.
0: Envahit.
2: Amen, parce que pas bien à être capable d'empêcher ça, mon Dieu, voulu réaliser.
0: Yes.
2: Et comme ça, là, et bon parole, le Seigneur lui-même, il était inspiré pour faire Esaïe. Dans Esaïe, voilà Dieu, chapitre 4, il dit, ne promène pas de regards inquiets.
0: Yes.
2: Car je suis ton Dieu.
0: Amen.
2: Je te fortifie.
0: Mm-hmm.
2: Et je viens à ton secours.
0: Amen.
2: Parce que je te soutiens de ma droite triomphante. Sans oublier, les amis, au matin, les promesses. Mon Dieu, l'Éternel dit et que ne crains rien, ne promène pas des regards inquiets, car je suis ton Dieu. 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
0: Amen.
2: Et nous disons, gloire à Dieu, prier matinale.
0: Yes.
2: Je dis à et pasteur Israël, il est important pour que chaque monde qui attendait moi prend le soin pour comprendre ce que je dis là. Parce que c'est vite un bon Dieu, quand lorsque le Seigneur lui dit ne crains rien, ne promène pas de regard le ciel, parce que je suis ton Dieu. Dieu veut assurer la paix dans l'esprit. Dieu veut nous vivre en dehors de tout stress.
0: Yes.
2: Stress, oui.
0: Amen. Amen.
2: Parce que stress, lui-même, il prend. Problème, c'est chargé, calamité, lui-même, là, il est déjà en mesure pour prendre. En d'autres termes, comme si mon Dieu dit, j'ai la foi en moi. Faites confiance.
0: Yes.
2: Quelque chose soit venir, ou pas de Dieu fait, moi-même, c'est mon Dieu, nous sommes capables de délivrer. Parce que par là, vous ne m'avez pas tout à l'église. Mais l'Éternel l'a délivré toujours.
0: Amen.
2: Parce que le monde qui a marché avec mon Dieu, c'est assuré, c'est lui qui demeure sur la brise du très haut. Repose à l'ombre de tout Christ.
0: Yes.
2: Et Dieu reste et demeure pour nous un refuge et la vie. Et ce secours qui ne manque jamais dans la détresse.
0: Yes.
2: Dans le moment ça, d'ailleurs, tout le monde va côté là. Mais vous êtes mon bon Dieu. Bien, on a des circonstances, on a tout de face avec vous. Mais pas laissez-vous paniquer. Parce que le ciel déjà dit, ne crains rien.
0: Yes.
2: Ne promène pas de regard de Dieu.
0: Yes. Yes. Amen.
2: Pas paniquer. Je suis votre Dieu.
0: Amen.
2: Amen. Pas de panique. Parce que je suis votre Dieu. Et qu'on est resté Israël. C'est pour mon Dieu, mon Dieu.
0: Oui.
2: Ils ont peur.
0: Ah oui, oui,
2: ils ont peur. Ils ont pourri. Ils ont trouvé l'amour.
0: L'amour.
2: Moi, je suis de tous côtés.
0: Yeah.
2: Parce qu'ils sont en danger.
0: En danger, voilà.
2: Parce qu'ils n'ont pas de secours. Si David dit, le secours nous vient de l'Éternel,
0: amen,
2: la terre, l'excuse et la terre.
0: La terre.
2: My God. Dans le psaume 124, celui qui a déclaré, gloire à Dieu pour dire parole ça, le fil est interrompu et nous nous sommes échappés.
0: S'échapper, yes.
2: Parce que notre secours est dans le nom de l'Éternel.
0: Amen, amen.
2: Qui a fait l'esprit de la terre.
0: La terre.
2: Parce que lorsque on vient l'Éternel qui a pour ton secours, on va gagner pour peur. On va gagner pour créer.
0: Yes.
2: Parce que bon Dieu a mis du pour toi. Et bon Dieu, elle a presque soin. La presque de toute façon.
0: Oui, oui.
2: La presque soin physiquement.
0: Physiquement.
2: La presque soin spirituellement. La presque soin économiquement.
0: Yeah.
2: La presque soin financièrement. Parce que bon Dieu lui en mesure.
0: Yes.
2: Bon Dieu lui met tout moyen à disposition. Parce que en plus, pour gagner mon Dieu, la douleur, elle est libre pour vous. Mais il y a volonté pour faire.
0: Oui.
2: Mais à cause de manque de moyens, il n'y a pas qu'à faire.
0: Pas qu'à faire, voilà.
2: Mais bon Dieu, il y a tout ça le besoin. Pour que pour nous ne pas salver.
0: Salve, amen, amen.
2: Et bon Dieu, pas de rien qu'à faire obstacle. Volonté, mon Dieu, c'est loyer.
0: Yes.
2: Volonté, mon Dieu, c'est ça

0: ruiné. Ça, mon Dieu, veut ça a réalisé. Ça a décidé à ce qu'on fait. Et en rien, va faire obstacle à volonté.
1: Amen.
0: Et ça, que l'on encourage chacun qui a côté là. Il a besoin d'un côté pour cacher ses vitesses. Il a besoin d'un côté pour appuyer. Parce que ce vitesse, mon Dieu, a déclaré dans le psaume 46, Dieu est pour nous un refuge. Le refuge est un droit sûr. Nous avons un droit de sécurité, de protection pour assurer sécurité du monde qui est en danger.
1: Yes.
0: Et soit nous tout. Derrière pour nous, un refuge et l'appui. Un secours qui ne manque jamais dans la détresse.
1: Amen.
0: Nous ne sommes pas
1: manquer
0: lors des besoins.
1: Oui, on en anti.
0: Lors en danger, lors en gravé.
1: Amen, amen, amen.
0: Laisse les diables sortir vous manger. Les diables sortir vous dévorer. Il dit que vous avez dit que vous encore. Un secours qui ne manque jamais dans la détresse. Bon groupe Galipot qui était barré dans des macaques. Parce que nous avons prêché l'évangile, nous avons croit. Il était sorti dans le groupe Coron. M'a levé comme on est. Bon groupe de chapelle. Il vit pour nous lever. Mais ça me fait très jeune, il est dit devant.
1: Ok, ok.
0: Mais cependant, puisque l'éternel, liste au secours qui va jamais manquer au milieu de la détresse, au jour de la détresse, quand on se voit d'agir, eh bien, l'armée celle-là est descendue en Touraine.
1: Yes. Amen.
0: Les bonnes chèvres là, oui, je ne sais pas quoi. Bonnes chèvres là, obligé de voler l'allée. Bonnes chèvres là, craser, pour disparaître de voler.
1: Yes.
0: Parce que le ciel descend d'une côté de secours. Et c'est. Comment on va faire comprendre ça? Parce que je ne suis pas trop bonnes chèvres. Je
1: ne
0: pas trop bonnes chèvres. Je ne pas trop. Nous t'en débrouillons pour aller loin.
1: Ok, ok, ok.
0: Mais pas pour rien. Si après, bon Dieu permet à ce que Dieu m'a fait un bonheur qui me connaît bien, malgré ça. Mais regardez-moi, Michel, autant vous de votre vie.
1: Ok.
0: Monsieur, demandez-moi à poser une question. Autant-moi, la bonne d'en faire la bouillie.
1: Autant-moi.
0: Et puis, monsieur, la bonne d'en faire la bonne d'en parler là. J'ai dit oui, bonne d'en vivre là. Mais ta foi coule par avec tout le monde disparaître, mais à côté de vous. C'est nous seulement que Dieu là, et donc on va prendre un coup qui route où est-ce
1: que vous faites.
0: Vous dites, monsieur, maintenant, on n'a pas de bon, on dit, on n'a pas de bon, et que c'est vous-même seul qui êtes tout le monde qui va aller, vous grenez une bagarre pour faire vous-même, acceptez Christ.
1: Amen, amen.
0: Et c'est vous, bon Dieu, vous les sauvez. Monsieur dit, mais vous avez un problème, vous venez. Ce qui veut dire, on prend exemple ça avec tout le monde qui a coûté là. Mon chèvre là, quand on est levé dans la veine, l'autre dit qu'on a besoin de voir.
1: Non, non.
0: Il a disparu par la veine. Voilà Dieu, dans même matinée, il a tout dévoré une vie à veine.
1: Oui, oui.
0: Il va pas marcher pour me séparer. Mais le ciel, personne ne vient pour te secours.
1: Yes.
0: Parce que il est en vraiment danger. Là, monsieur, la descente, il est entouré. Même Jean, la monsieur l'a fait descendre entouré la ville de Samarie, alors que Élise était en danger. Parole de Dieu déclarée dans 2 rois chapitre 6. Il dit quand que l'armée Assyria débarquait pour venir manger Élise, l'armée céleste a descendu également pour manger notre armée. Les guerres Assyriennes ont été un problème par rapport à Saloué. Bon Dieu dit, Élisée dit, mon Dieu, où vous y réagissez pour vous parler de la malheur. Et bon Dieu, vous y réagissez, lui est bon l'armée, lui est la chier de feu qui vient porter au secours. L'armée a campé, l'entouré notre armée à travers cela. Cheval n'est pas monté à vomir du feu. Épée n'est pas vomir du feu. Soldats qui tous ces valeurs à tout corps de vivre. Mon quantique, nous habitons choqués. Pas manier à me à bouler. Pas manier à me à bouler.
2: Ou à bouler, yes.
0: Maintenant, il veut tout le monde qui a coûté là. Pas perdre courage. Pas perdre confiance. Il faut désespérer. Parce que le bon Dieu est toujours là pour porter secours à mon qui veut de secours. Même si je dis au coco converti, au coco moun moun dieu, mais c'est pour rien là, la proposition.
2: Yes.
0: Il racontait, et pasteur Chopin, avec trois bouches, il racontait, l'ithéon, matologue, mais tellement de connaissances mystiques, l'ithéon besoin de connaissances mystiques, puis approfondies, il besoin de connaissances mystiques plus élevées. Au prix que pour lever les gens qui mourent, quel que soit moi, les gens ne mourent pas. Même si les gens ne mourent pas, ils naturellement pour les ressusciter. Et qu'on y a, nous allons demander Lucifer, pour Lucifer va lui avoir tel pouvoir. Lucifer, ouais, mais si c'est un problème, il vit de tel. Parce que seul le monde qui va me faire ça, il va les dire.
2: Amen, amen. Seul Jésus qui va me pouvoir.
0: Seul le monde qui a fait la raison, le Seigneur Jésus de Nazareth, qui a ressuscité ou des morts, quel que soit le type de mort, vous voyez. Et, diable a sorti pour manger, monsieur. Monsieur dit, l'aile ou elle est en danger. Mais madame, monsieur le docteur, un bon Dieu, qui était toujours à offrir, monsieur l'évangile, il va de l'air. Mais monsieur le diable a sorti pour manger. Et tout esprit l'interpellé pour vous qui vous porter le secours, au tellement le papa. Et finalement, Monsieur dit, Jésus va donner un problème.
2: Yes.
0: Ah, aïe,
2: aïe,
0: aïe. Monsieur dit, même côté à regarder, l'Iwel dehors.
2: Ya, ya.
0: C'est garder, l'Iwel dehors, l'ange là. Et après quoi, pendant l'abdomen, parce que dans un côté, il dit, ou les bons pauvres au côté de la mine, ils sauver. Mais côté de la mine, ils sont là.
2: Yes.
0: Souvenez ta vie, gloire à Dieu. Amen, côté de ma mère, vous allez à cela, vous allez. Souvenez, pour une quête d'amitié, pour une quête de relation, côté de ma mère, vous allez à cela, vous allez. Ok. Nous avons beaucoup de puissance à même investir et qu'aucun fort n'est pas capable de résister.
2: Amen, amen.
0: Il n'a pas encouragé tout le monde matin pour faire connaître Amen dans la Dieu. Royaume, ça te va écraser très bientôt. Royaume ne pourra écraser. Tout le monde comme ça, le diable, annoncez nous matin. Royaume, ça pourra écraser.
2: Yes.
0: Parce que dans Daniel, chapitre 2. Dans le verset 45, parole de Dieu dit, il y a une pierre qui détachait dans le secours d'Opimbé de la montagne,
2: yes,
0: qui frappait ce quartier, mais la zénomie est pour son pulvérité. Et ce qui voit ça qui frappait ce quartier, dit tout le montagne rocher qui envahit toute la terre. C'est le rocher des
2: siècles.
0: C'est Jésus de Nazareth,
2: yes,
0: qui envahit le monde entier.
2: Amen.
0: Par l'évangile de grâce. Amen. Gloire à Dieu à travers l'église là.
2: Yes.
0: Gloire à Jésus. Mais je dis là, amen, pour question de croire au Seigneur Jésus. Et tu seras sauvé. Toi et ta famille. Amen. Gloire à Dieu. Parole bon Dieu déclarée dans ce psaume 2, verset 3. L'Éternel Dieu nous envoie du secours depuis les sanctuaires. 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
2: Amen.
0: Viens jouer Jésus, ma paix, avant trop tard.
2: Yeah.
0: Et parce que Israël, nous avons manqué à notre devoir. Si chaque matin nous venons là, nous allons annoncer mon nom de l'évangile. Nous allons faire reconnaître que Jésus est venu mourir, qui ressuscité.
2: Nous allons
0: retourner
2: dans
0: la Dieu.
2: Yes, yes.
0: Et qui vient pour sauver l'humanité.
2: L'humanité. Amen.
0: De la conséquence du péché.
2: Yes. Gloire à Jésus.
0: Merci. Pour épargner l'humanité du jugement.
2: Gloire à Dieu.
0: Nous avons manqué à devoir, nous sommes pas
2: ça. Nous avons manqué. C'est samedi.
0: Parce que nous avons Dieu plus gros. Alléluia, mission que nous gagnons. C'est prêcher l'évangile au monde entier.
2: Amen, amen, amen. Yes.
0: Nous voulons assurer tout le monde. Si vous voulez au côté pour en paix, si vous voulez jouer au côté pour tranquille,
2: tranquille.
0: Vous avez la paix d'esprit.
2: Mm-hmm. Entrez en bas, c'est Jésus.
0: Entrez en bas, c'est Jésus.
2: Yes.
0: Parce que la parole a dit qu'elle est claire dans Esaïe 41, verset 10. Ne fais rien.
2: Yeah.
0: Ne promène pas les regards au
2: ciel.
0: Parce que je suis ton Dieu.
2: Yeah.
0: Je te fortifie.
2: Amen, amen.
0: Et je viens à ton secours.
2: God.
0: Je te fortifie si tu es vite, c'est parce que. Il va d'avoir traversé, ou besoin d'assistance,
2: ou
0: besoin au bagage qui vous quête, ou besoin au bagage qui vous soutient.
2: Amen, amen.
0: Le corps est là pour pas finir
2: là-dedans. Amen.
0: Oh my God. 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
0: Tu veux juste te combattre.
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2: Joseph Tréfort. Ici l'essentiel, micro, tâche technique, DOF. Avant le décès d'un homme très riche, il a fait trois demandes. Que son cercueil soit porté par les meilleurs médecins de l'époque, que les trésors qu'il possédait soient dispersés sur le chemin de sa tombe, que sa mère reste en l'air, à l'extérieur du cercueil à la vue de tous. Quelqu'un, détourné, lui a demandé. Quelle était sa raison? Il a expliqué. Je veux que les plus éminents médecins portent mon cercueil pour montrer qu'ils n'ont pas le pouvoir de guérir face à la mort. Je veux que le terrain soit couvert par mes trésors afin que tout le monde puisse voir que les biens matériels conquis ici restent ici. Je veux que ma main soit découverte à l'extérieur du cercueil afin que les gens puissent voir que nous sommes venus les mains vides et avec les mains vides, nous portons, quand nous mourrons, rien de matériel n'est enlevé. Le temps est le trésor le plus précieux que nous ayons. Nous pouvons produire plus d'argent, mais pas plus de temps. Le meilleur cadeau que vous pouvez offrir à quelqu'un est votre temps. Signez l'essentiel d'offre.

Et voilà, Nadji Dorf, merci. Le meilleur cadeau et qu'on peut offrir à quelqu'un, c'est le temps. On nous avancer rapide au resto, nous saluer au matin, Nadjo Kembela, et souhaiter un message, ou besoin faire passer, ou après le 954-890-1027, ça c'est numéro de téléphone radio, hein. N'a pas émettre depuis faute là dedans le studio Tasca Fichot. Nous saluons, nous remercions. Que bon Dieu bénisse.

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2: 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D'ici, n'a pas dit tout le monde au revoir. N'a pas quitté avec Herbie Doval. Et d'ici, n'a pas dit tout le monde merci qui t'attendait nous. Passez une bonne journée. Jeudi, à ce 8 juin 2026. En allez.

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0: amis des ondes, dans quelques bonnes minutes, on aura Madame Herbie Dorval pour le compte de la santé.
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Et... on a demandé au plateau pour jouer une petite musique pour nous, petit encore.

0: C'est ça. Pasteur Raymond de Émile, dans sa captivante voix, chante pour nous. L'air pas loin pour arriver, l'air pas loin arriver. Jésus pas loin tourner. 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J'en avec Jésus. 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Écoutez musique là, et puis tout le monde d'abord, bonne journée, que la paix de Dieu soit avec vous.
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4: 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Que Dieu vous bénisse.
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2: 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Michel, bonne journée, que Dieu vous bénisse.

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Maria Magdalena Kengteva Kerer. Bonjour, auditrices et auditeurs de Café Latino. Je suis Rodney Joseph pour la présentation du jour, la première de la semaine. Et cette deuxième semaine du mois de juin, je saisis l'opportunité qui m'est offerte pour adresser des salutations à tous les pères qui nous font l'amitié d'être à l'écoute ce matin. Auditrices et auditeurs de partout, bonjour et bienvenue. Dieu nous a fait grâce ce matin, une fois de plus. Et nous voilà ensemble pour une nouvelle aventure jusqu'à 8h, comme d'habitude, 786-27-36-52. À Michel, un grand merci pour la mise en onde. À vous tous et à vous toutes, mesdames et messieurs, qui me faites l'amitié d'accepter ma présence chez vous ce matin. Merci et bienvenue. 786-27-36-52. L'un arrête n'a qu'à ensemble. Moi, ça va être un garçon et une femme. Quand on arrive à ce que l'église.

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Maman, tout ça veut dire.

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C'était Marc Anthony, ou à côté 13e, à l'heure du Café Latino, émission préparée et présentée par votre serviteur, Rodney Joseph. 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Sera, sera. El pequeño gigante, Nelson Ed. Depuis ses volontés, mon Dieu. Ça pour arriver, si ça veut dire, c'est demain. Si c'est pas demain, ça pourrait demain. Mais personne ne va empêcher de arriver. 786-27-36-52.

786-27-36-52. Je n'ai rien oublié. Je n'aurais jamais cru quand on se rencontrerait. Le hasard est curieux et prouve que les choses, le destin pressé ce matin prend la pause. Non, je ne t'ai pas oublié. Je n'ai rien oublié. 786-27-36-52.

0: le recours est déjà le café va fermer.
1: Non, je n'ai rien oublié. C'était Charles Aznavour. On enchaîne avec Elenov de l'Argentine, qui se présente comme quelqu'un qui n'a rien oublié. Quelqu'un qui aime, et qui fait la promesse formelle de continuer à aimer. Ne son palabritas. Yo te quise, yo te quiero, por y para siempre te querré. No son palabritas. C'est pas une histoire que je te raconte. Je t'aimais, je t'aime, et je t'aimerai jusqu'à mon dernier soupir. Elena, 786, 227-1352, 786-1752.

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À moi, et ce matin, mesdames, il va falloir que je parte sur ma route parce que le temps qui vient imparti touche à sa fin. Il est 7h57 minutes et permettez que je prenne congé de vous. Merci d'avoir participé à la cérémonie du jour. 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Mesdames, Messieurs, bonjour. Et toi, donne-moi la permission de continuer à t'aimer. Laisse-moi t'aimer. 786.

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0: 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Vous faites passer un bon week-end avec nous. Déjà, nous souhaitons une très bonne semaine. 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
0: 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Été branché, Mosaïque Actualité n'a pas retourné tout de suite pour nous porter plus de nouvelles pour.
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1: 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Seigneur, garde aussi mon cœur dans la paix. Quand les choses n'iront pas comme prévu, aide-moi à rester calme. Quand les réponses tarderont à venir, aide-moi à rester patient. 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

0: Aimables auditeurs de la WLQY 1320, que la paix de Dieu soit avec vous. Nous sommes à l'heure de la prière. Parole bon Dieu, pour aujourd'hui, à trouver la somme 145, verset 1 à 5. Louange de David. Je t'exalterai, ô mon Dieu, mon roi. Je bénirai ton nom à toujours et à perpétuité. Chaque jour, je te bénirai et je célébrerai ton nom à toujours et à perpétuité. L'Éternel est grand et très digne de louange, et sa grandeur est insondable. Que chaque génération célèbre tes œuvres et publie tes hauts faits. Je dirai la splendeur glorieuse de ta majesté et je chanterai tes merveilles. La parole du Seigneur nous invite à prendre une attitude de prière. Bien-aimé Père Céleste, nos âmes te louent et te bénissent pour les multiples bienfaits nous avons été l'objet de ta part. En effet, Seigneur, depuis notre tendre enfance jusqu'à cette présente minute, il t'a plu de veiller sur nous, d'assurer notre sécurité. 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Des problèmes de santé, des problèmes sentimentaux, des problèmes financiers, des problèmes au niveau des foyers, des problèmes de travail. Ô Père Céleste, gain pitié pour peur pour moi. Gain pitié pour petite fille qui font confiance en moi. 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Voulez au secours de tes enfants dans un moment ça. Gain l'autre qui gagne des problèmes spirituels, ô Père. 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

0: Ya, nous prenons le refaire encore.
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0: Oui, c'est toute la famille assise autour de lui, Jean-Marie Jean-Louis. Toute la famille assise autour de lui. Bonne fête, Jama.
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0: Il travaille en pile pour Calbas Info. Il travaille en pile pour Calbas.
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0: Tout le monde a fêté le mois de juin. Hein?
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0: Madame Pouchon, c'est 28. Sister Marie Lou lui-même, c'est 17 juillet.
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0: Pas oublier mon ça, non, moi-même.
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0: Ou un ballon maintenant, Gérard Saint-Fleur. 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
0: 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Nous l'emmène en nous. 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
2: La chance.
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2: La persécurité.
0: 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C'est la fin de l'émission. Titan en côte, mes amis. 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Merci Gary, j'ai fait un nouveau cap. 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Bonsoir et à bientôt, Père Aube. Bye bye. On est tout fini là. Hein?
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1: 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Et à tout à l'heure.
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0: Bonsoir chers amis auditeurs de la radio LQY. Bonsoir. C'est toujours un plaisir pour nous capables avec vous après-midi encore. Comment t'es passé le week-end là? Moi j'espère que tout le monde était très bien. Eh bien l'eau attend des choses ça. C'est Kola Choukoun qui rentre la caillou après-midi là. Salutations à vous tous. À tous mes amis. Nous écoutons. Bonsoir. La famille, bonsoir.
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0: Zaman Weyo, bonsoir. Bon lundi après-midi. Eh bien, Kola Choukoun qui rentre la caillou avec la voix de Pasteur Gustave.
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0: Les amis, tout le monde.
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0: Aïe, aïe, aïe.
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0: Nous disons bonsoir. Bonsoir encore. Et rebonsoir. Kola Choukoun. Eh bien, Nabdi Seigneur, merci. Nabdi, bon Dieu, merci parce que bon Dieu fait nos grâces. Il fait nos faveurs, nous dit faveur de ce que nous encore vivons. N'a pas marché, n'a pas parlé. Et c'est grâce, bon Dieu, n'a pas respiré. Seigneur, bon, lit bon. Alléluia, gloire à Dieu. Donc, c'est ça. Et le psaume premier, il dit, heureux l'homme qui ne marche pas selon le conseil des méchants, qui ne s'arrête pas sur la voie des pécheurs et qui ne s'assit pas en compagnie de moqueurs, mais qui trouve son plaisir dans la loi de l'Éternel et qui la médite jour et nuit. Il est comme un arbre planté près d'un courant d'eau et qui donne son fruit en sa saison et dont le feuillage ne se flétrit point. Tout ce qu'il fait lui réussit. Et il n'en est pas ainsi des méchants. Ils sont comme la paille que le vent dissipe. C'est pourquoi les méchants ne résistent pas au jour du jugement, ni les pécheurs dans l'assemblée des justes. Car l'Éternel connaît la voie des justes, et la voie des pécheurs mène à la ruine. Nous disons, bon Dieu, merci encore, parce que vous avez passé une bonne semaine, un bon week-end, n'est-ce pas? 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

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Qui a aidé à prospérer. Parce que nous croyons que la communauté ça, est capable de prospérer. 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Et on a besoin pour appliquer. Et pas simplement entendre, mais c'est commencer à prendre action. Parce que l'entendre ou pas prendre action, et bien, on a un paquet de bagailles. Ou pas capable de vivre. 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L'équipe attendait ces mots, mais on va faire expérience là tout. Mais pour faire expérience là, il faut commencer aujourd'hui.

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5: 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Pas une plaisanterie encore, qu'on y a, c'est Coupe du Monde, c'est concentration, c'est travail mental qui vous fait. Quel que soit match amical qui joue, moi-même, moi, pas un problème avec des fêtes qui plantent devant Pérou. Mais nous avons une possibilité pour nous gagner un match. 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Mais l'autre nèg yo m'ka di Donnelly, m'ka di l'autre joueur yo. Mais Donnelly personnellement qui gon rôle extrêmement difficile et important dans l'équipe là. 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Ça veut dire c'est monsieur cap marqué pour le bypass là. Dit monsieur Mego, comment on fait faire ça? Nazon à droite, Lenny Joseph à gauche, et puis pour aller faire un vieux shoot comme ça, même. Pendant qu'on connaît, c'est pas capacité. Ni c'est dans la Coupe du Monde, tu fais ça, même. 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Parce que l'équipe 17 ans, depuis en Haïti. Parce que l'équipe 17 ans, c'est l'équipe pas moins depuis longtemps. Bah, aucun problème avec vous. 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Mais, où senti dans l'équipe là, on dit que c'est un travail mental qui vous fait. 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Il y a un fanatique, moi, qui a demandé, bam, Brésil, bam, c'est du, mais, et par contre, ça football, en fait. Défaite de A, un développé, ou A, fait nous mettre nous sous terre. Fait nous comprendre que, ça nous pense à, c'est pas ça. C'est pas qu'on s'allie. Parce que si nous débattons Pérou, Dieu seul sait ce qui est passé. Et le match samedi, vous comprenez, l'équipe là, vient avec cette confiance. Vous comprenez, avec fanatique qui fout d'elle, Pérou montre nous que c'est pas comme ça ça fait. Même pas un problème à défaite du tout. C'est le seul problème que j'ai dans la défaite là, c'est que l'entraîneur continue à utiliser l'équipe là tant qu'on match. Comme si on utilisait l'autre joueur toujours à faire des bagailles, comme si pour montrer que moi-même dépensé, je vais gagner 11 moins. Comme si je gagne 11. Bon, c'est vrai, dans le football, là, il y a des entraîneurs qui font ça. yo déjoué entraîner adverse là qui t'a peut-être font formation pour préparer un plan de jeu et puis il varie bagaille là. Ben c'est dans ce sens ça moi-même moi me dis si c'est dans ce sens ça monsieur Fell pas aucun problème. Mais défaite de match amical pas problème. Bagaille sérieux yo a commencé samedi ça pour Haïti. 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D'ailleurs, c'est la première fois Haïti pour jouer avec Écosse dans l'histoire football. Et cette fois-ci, on va le croiser dans la Coupe du Monde. Son match qui n'a pas qu'à importance pour tous les deux équipes. Ça calère, il y a plus de chance pour aller comme une meilleure troisième. Pas bien que c'est 12 groupes qui gagnent. Deux premiers dans chaque groupe, ils ont qualifié. Plus, il y a près 8 meilleurs troisièmes. 8 meilleurs troisièmes, je l'ai dit, à 3 points, vous avez chance pour aller comme une meilleure troisième. Deux matchs qu'on perd dur, de pour pas prendre un pile goal. Ça veut dire, Écosse a fait calcul 3 points par là sur Haïti, parce qu'elle connaît Brésil avec Maroc, beaucoup plus difficile pour lui. 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Ça pour nous faire, c'est suprême pour nous surprendre Écosse. Sous papier, Écosse favori. Écosse dans le top 50 dans le classement FIFA. 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Moi, je pense que et deux matchs de préparation ont montré potentialité équipe là. 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Mais seule inquiétude que j'ai, ça me déprévoit, c'est pas ça qui fait, me déprévoit que l'équipe et entraîneur t'a balancé 11 là. M'a parlé 11 que il pourrait aligner samedi. Bon, il fait changement la donne. Ça veut dire, même moi-même, il trouble tout. Puisque moi, j'ai 11 pales, je vais mettre Cordon, j'ai 11 pales, Antoine Favre, j'ai 11 pales, quelque soit fanatique Captain D.A., j'ai 11 pales. Mais moi-même, j'ai 11 pales, tout. 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Des fois, entraîneur, on fait ça, juste pour brouiller l'autre coach, puisque, entraîneur, constaté vous et espion, vin espionner l'équipe haïtienne, puisque le pas qu'on a Haïti du tout. Donc, il oblige à jouer à Curaçao, qui peut-être qui te joue avec Haïti pour le rapprocher le deux équipes Caraïbes. Mais il ne cause pas d'abord mal perdre du temps de jouer à Curaçao si ce n'est pas Haïti qui était premier adversaire. Et moi, je pense que si je regarde deux matchs, l'équipe a progressé. L'équipe a progressé, mais il y a un côté tout qui m'a demandé plus de travail. Et on a parlé au niveau de la défense. Nous prenons deux goals sur corner. C'est vrai, nous avons fait un changement, un débat comme ça. Mais je pense que match samedi pour être différent. Chaque match a une phase. Il y a un programme qui a dit l'équipe l'en prend et l'équipe l'en fait. C'est que nous ne prenons pas un goal dans 15 premières minutes. Nous avons toujours un problème, ça. Gérer les 15 premières minutes. Dans tous les deux matchs amicaux nous jouons, nous ne prenons pas un goal dans 15 premières minutes. Ça, déjà, c'est un aspect positif. Donc, si nous étions dans la même concentration, ça, avec, mettez l'ordre dans la défense, là, parce que nous prenons deux goals connaît, nous prenons deux goals dans trois minutes, tout, et c'est deux goals connaît, devant Pérou. Hein. Ça veut dire que Écosse, ceux qui jouent au football physique, c'est limiter connaît le plus vite que possible. Depuis nous capables, c'est limiter le nombre de connaît, parce que nous connaît, nous avons faiblesse, ça. Moi, je connais l'équipe là qui a faiblesse, ça, tout. Donc, c'est limiter le nombre de connaît, fait pressing au pivot, en formation technique devant Écosse, pour moi, n'importe bagarre qui a passé. Samedi soir, n'importe bagarre qui a passé samedi soir. Mais ça qui est plus important, c'est pas prendre un goal avant. C'est pas prendre un goal dans 15 premières minutes. C'est vrai, les hymnes nationaux de pays ont joué. Mais ils ont senti une émotion. Les ballons centrés. Pas le grand pile émotion. Ni la caille fanatique, ni la caille joueur. Pas le grand pile émotion. les ballons centrés. Mais pendant 5 premières minutes, yo, pour gérer, l'arrivée dans 15 premières minutes, yo, match là 0-0, c'est là ça, match là a commencé. 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
7: Voilà, bonsoir. Gros bonsoir à tout le monde. Vous êtes sur le 1320, votre humble serviteur, Obi Blagg. Je vous rappelle encore, c'est lundi 8 juin 2026 et vous avez fait le bon choix. Mon numéro ici, c'est le 786-285-3657. Nabdi Taylor, bonsoir.
8: Bonsoir, Père Aube. Mesdames et messieurs, je me lève tête, je me garde le ciel là. Je me baisse tête, je me garde terre pour me dire nous toutes. Au nom des 10 commandements de Jéhovah, Shammah Tout-Puissant, Yon Djakout, bonsoir. Et bienvenue sur la Radio Compas, la seule différence. Je suis Taylor Lafaye. Je vous aime.

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Mesdames, messieurs, bonsoir. Bienvenue sur la Radio Alliance. Dans une nouvelle heure, 7h pile. À partir d'aujourd'hui, la Radio Alliance dans tous les lundis soirs, à partir de 7h. Tous les lundis soirs, à partir de 7h. La Radio Alliance vous salue. L'UB Saint-Clair et l'UDNER Beauvoir.

0: 7h05 jusqu'à 9h. Et sans perdre de temps, au bout du fil, notre confrère Lubé Sinclair et notre pasteur, ensemble à suivre la ligne. Confrère Lubé Sinclair, bonsoir et bienvenue, mon frère. Comment nous y est-ce, frère?
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2: 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Presque 38 ans, j'entendais la Miss Sinclair se dire nous ça. Le mois prochain, par contre, nous allons célébrer notre 38e anniversaire de fondation. Encore une fois, et puis le faire 11h30 chaque dimanche, nous débuter avec service d'adoration, jusqu'aux environs de 1h30. 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Pas oublier l'adresse là, c'est le 7130. 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Et le numéro de téléphone pour vous servir, c'est le 954-205-1188. Encore une fois, l'adresse, tous les dimanches à partir de 11h30, 7130-7130 Pembroke Road. Donc, c'est une bonne nouvelle. Nous comptons émission retourner à 7h, mais à Soya, on a bien 2 heures de temps après sa directeur a fait part de lui-même. 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
4: 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Donc, il faut faire des bonnes préparations. Je demande et conseil à les gens qui ont une expérience, qui réussit. Parce qu'il y a pile de monde qui est autour de vous, qui a 20 ans depuis le mariage, 30 ans, 40 ans, 50 ans. C'est pas bah, facile du tout, non? Donc, songez bien, c'est une lutte continuelle. Chaque jour, nous devons continuer. 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Si nous sommes capables de répondre, nous répondons. Si nous pas capables de répondre, nous avons fait une recherche pour vous, pour nous porter une réponse pour vous. 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